Alors, Tom, on est puni? Dis quelque chose, sinon c'est la honte, Tom. Oh, Andrew!

0: vous faites quoi?
1: On s'amuse à peindre.
2: Wow, c'est de l'art?
3: Oui.
0: On peut s'amuser avec vous?
1: Faut demander à Tom, c'est la barrière de sa tente.
0: Tu veux bien, Tom?
4: Je veux bien, tu me donnes quoi en échange?
0: Une image.
2: Moi, une orange.
4: Montrez-moi. Disons que ça passe.
0: Super.
4: Billy.
0: J'ai rien.
4: File-moi ton rat.
0: Non.
4: Tu veux la peindre ou pas? Tiens, merci.

0: Je reviens dans une minute.
1: On peut continuer.
0: D'accord.
1: Ouais.
0: C'est toi la nouvelle. Becky, c'est ça?
2: Oui.
0: Moi, c'est Tom Sawyer. Tu fais quoi ici?
2: Je suis ta nouvelle voisine. Je viens d'emménager ici avec papa.
0: Il fait quoi ton père?
2: C'est lui qui t'a raccompagné hier.
0: Ah.
2: Mais la plupart du temps, il jette les gens en prison.
0: Écoute, Becky, je suis très heureux de t'avoir rencontré, mais faut
2: que... Tu fais quoi, là?
0: Je repeins la barrière de ma tante Polly avec mes amis.
2: J'ai l'impression que ce sont surtout tes amis qui travaillent.
0: Ils aiment bien ça.
2: Ils ont l'air. Et toi, t'aimes quoi?
0: Je sais pas. T'aimes bien les rats?
2: Non, je les déteste.
0: Moi aussi. Enfin, sauf les rats morts. Tu sais, ce qu'on fait tourner au-dessus de ta tête avec une ficelle. Je peux t'en donner un si tu veux.
2: Je les déteste aussi. Moi, ce que j'aime, c'est le chewing-gum.
0: Moi aussi.
2: Oh, j'en ai un. C'est papa qui me l'a donné. Tu peux en mâcher un bout si tu veux.
0: Merci. Tom!
2: Je crois qu'on t'appelle.
0: Je reviens tout de suite.
1: C'est bien comme ça.

0: pas revenu ?
1: Il se débrouille très bien. Claire, je te le rends.
0: Merci. Tu sais, jamais personne m'avait rendu mon chewing-gum avant toi.
1: Becky ?
0: Oui ?
1: T'as déjà été fiancée ?
0: Non, jamais. Mais je suis pas sûre que papa aimerait ça. Mais moi, peut-être ? Ça consiste en quoi ?
1: Je sais pas. Avec Émilie Laurence, on s'embrassait des fois et on se promenait.
0: Tu veux dire que je suis pas ta première fiancée ?
1: Non, mais Amy, ça comptait pas. Elle m'a jamais donné chewing gum, elle.
0: Papa aurait mieux fait de te jeter en prison.
1: Oh, Becky, t'en vas pas. Super.
2: Alors, Tom, qu'est-ce que t'en dis ?

0: No.
1: Why not?
0: I forgot. I have a dental appointment.
1: Weird.
2: Bon, est-ce qu'on a des filles dans la salle ce soir? Ah bon? Bon, je suis venu avec les MPs, vous avez vu, elles sont jolies, non? Ok, ce soir, je vous trouve toutes particulièrement belles. Si, je vous trouve même.

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